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1: Ah bah oui, tu sais très bien, j'adore ça papa.
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Bah, en tout cas, quand Dieu il a créé les Martiens, bah, je dis, bah, ce que je dis, c'est quand il les a créés, les Martiens, Dieu il aurait pu les faire un peu plus près. Bah oui, parce que là, le temps qu'ils arrivent, bah oui, bah on se fait chier, toi, soir. Vous les attends, ils arrivent jamais. Bah oui, bah ils auraient pu les faire un peu plus près, Dieu, quand ils les ont fait, les Martiens. À moi, et là, c'est peut-être pas lui qui a fait les Martiens. Et ça, ça se prouve dans d'autres films. Quand j'ai vu que, par exemple, Sings, les films avec Mel Gibson, un film avec Mel Gibson, dans Sings, Dieu dit à Mel Gibson, tu vois les... Il donne des signes. Justement, il donne des signes à Mel Gibson pour que quand ils arrivent les extraterrestres, ils puissent les niquer en leur, en leur lançant de l'eau. C'est parce que Dieu, il peut pas gérer les extraterrestres. Il sait juste donner des signes aux humains. Les humains, ils arrivent à donner des trucs. Les extraterrestres, peut-être qu'ils les comprennent pas, je sais pas, ils arrivent pas à leur dire des trucs. Peut-être que ça dépend pas de sa législation, de ça que... Bah oui, bah tu sais, il y a peut-être des territoires, et Dieu, il a peut-être pas tout non plus, il y a peut-être juste, la Terre, peut-être la Lune, tout ça, autour. Mais peut-être pas après, là où il y a les Martiens, tout ça, il y a peut-être pas ça, lui, hein. Bah, qu'est-ce que t'en sais, toi? Qu'est-ce que t'en sais, t'as été le voir, toi? Tu connais, peut-être? Bah, t'arrêtes de raconter des conneries. T'en sais absolument rien, ça se trouve, Dieu, il peut pas diriger les extraterrestres comme il nous dirige, nous.

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1: Bonjour monsieur, qu'est-ce que je vous sers ?
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1: Bonjour monsieur, qu'est-ce que je vous sers ?
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3: à l'échalote.
0: Là, le cuisinier est un peu surpris, c'est normal, parce que l'intonation était différente. 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

0: Moi, je dis qu'on peut mentir à son chien, par exemple, comme on l'adore, tu vois. Au lieu de dire « monte dans la voiture, on va chez le vétérinaire », ben on fait genre « juste monte dans la voiture » et c'est pas un mensonge, mais on le préserve un peu. C'est pas vraiment un mensonge non plus.
1: Je pense qu'on a le droit de mentir à tout le monde, en fait. Pas que ce soit si grave de pas vouloir faire souffrir quelqu'un ou de pas être toujours dans une honnêteté inflexible. Par contre, je pense que la seule personne avec qui

0: On peut mentir à tout le monde à condition qu'on assume le fait qu'on ait menti après. Mais il n'y a pas de gens qui ont plus le droit de ne pas avoir de mensonges que d'autres.
1: Il faut juste savoir tenir son mensonge, et surtout ne pas se faire rôder. Voilà. Et surtout mentir à sa mère, quoi. Parce que quand on a 16 ans, c'est la base.
2: Moi, je pense qu'on peut mentir à tout le monde, sauf aux gens dont t'es le plus.

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0: Oh, dis donc!
1: Et il y en avait pas. Dis donc, mais c'est l'Hystera cordata?
2: Bah tiens, tu vois, parlant de chevreuil,

0: Et demain, demain, demain, on fait quoi?
1: Bah comme aujourd'hui.
0: Oui, mais aujourd'hui, on n'a rien fait.

Info Pille. 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Debbie Oden, Eggie Pascal.

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1: Enfant terrible du jazz français, Daoud est largement considéré comme un fer de lance de la scène new jazz française. Ses influences, hip-hop, house italienne et jazz moderne fusionnent pour créer une riche tapisserie sonore imprégnée de groove. Le trompettiste franco-marocain nourrit ses compositions d'absurde et d'une pointe d'imperfection, cherchant sans cesse de nouvelles façons d'agacer les puristes. En tout cas, voilà comment il se décrit. Et il est vrai que sa musique tend à me rappeler celle d'un autre grand trompettiste d'ailleurs, qui lui aussi savait casser les codes quand il le voulait, tout en étant un expert de la tradition du jazz, Roy Hargrove. Enfin bref, Daoud, c'est des improvisations de fou furieux sur des grooves funky à souhait, beat de batterie presque hip-hop, le genre de son qui, personnellement, me donne une irrésistible envie de me lever et danser sur ma chaise dans le bureau. Mais bon, ça ne tient qu'à moi. Vous me direz, en tout cas, en voilà justement un aperçu tout de suite avec le titre « Soda ».

Et allez, prolongeons le plaisir avec un autre titre, une fois de plus extrait d'un album qui s'appelle OK, en deux lettres, voilà, OK, que Daoud a sorti en 2025, et cette fois, c'est le titre Dijon. Aimerait-il la moutarde?

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1: Du bon punk, du bon grunge, en veux-tu, en voilà, aujourd'hui sur Radio Grésivaudan. Vous connaissez les 4 fantastiques ? Très bien. Mais connaissez-vous les 4 nachos ? Ces justiciers du punk au flow incisif et à l'énergie sans concession. Voici pour vous aujourd'hui le groupe grenoblois Nachav. 3 compères, Alfred, Nico et Antoine, qui ont fait leurs armes à la MJC Parmentier au quartier Saint-Bruno à Grenoble. Ils décident il y a quelques années de former le groupe et seront rejoints peu de temps après par Yo, qui remplacera Nico à la guitare, ce dernier souhaitant se concentrer sur le chant. Leur son est marqué par une énergie spontanée, bricolée avec les moyens du bord, nourrie autant par les vinyles de punk anglais que par le rap français qui tourne sur les enceintes du quartier. C'est sale, c'est frontal, c'est vivant, un mélange qui ne cherche pas à plaire mais à être vrai. Autant vous dire qu'ils aiment les choses simples et achètent les chaussettes en pack de 12. Vous comprendrez si vous écoutez le projet en entier. En tout cas, peu à peu, Nachav construit sa légende sur scène tout d'abord, bruyante, directe et impossible à ignorer. Tout récemment, Nachav sort son tout premier EP studio. Pfff. Voilà, c'est le titre, le 7 novembre dernier. Pfff. C'est bien le nom de l'EP, PFFF. Un nom qui en dit long sur les aventures qu'ils ont rencontrées tout au long du processus de création de cette EP, mais aussi sur le soulagement qu'ils ont ressenti en le publiant, ou encore sur le sentiment désabusé qu'ils éprouvent face au monde dans lequel nous vivons. Mais assez parlé pour aujourd'hui les amis, en attendant de pouvoir les retrouver, vous irradier de leur énergie sur scène, notamment le 5 février à l'Empérage, à Grenoble. Voici tout de suite pour vous sur Radio Grésivaudan, Tic Tac, la dernière track de l'EP, accompagnée d'un magnifique clip qui est disponible sur YouTube si ça vous aura plu, Tic Tac de Nachav.

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Combien de pays faut-il pour faire une terre? 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

Histoire de l'homme tombé de la lune. Au clair de la lune, mon ami Pierrot. Eh bien, l'histoire de l'homme tombé de la lune, c'est tout autre chose. En effet, c'est l'histoire d'une histoire, déjà. Certains la racontent ainsi. L'homme fuit la lune. D'autres, plus explicites, c'est l'homme fuit la lune tombée. D'autres, plus hésitants, mais loquaces. C'était peut-être un homme, on n'en est pas sûr. Ou alors, des hommes comme ça, c'est plutôt rare. Et puis, il y a eu un bruit, paraît-il. Mais cela pouvait être le vent ou autre chose, on ne sait pas. Ça a fait pfuit. Alors, vous voyez bien, on ne peut pas savoir. Et puis en plus, c'était un jour de pleine lune, enfin une nuit quoi. Vous savez, c'est ces jours, enfin nuit, où les gens font n'importe quoi sous prétexte qu'on a laissé la lumière dehors, ou autre chose. Enfin, vous voyez bien, on ne sait pas grand chose, voilà. Et puis l'autre, il est arrivé. Il avait l'air un peu lunaire, alors on l'a appelé tombé de la lune. Voilà, on pouvait pas savoir, enfin, je crois pas. Ma chandelle est morte, je n'ai plus de feu. Ouvre-moi ta porte, pour l'amour de Dieu. Alors lui, le petit barbu sur son nuage avec son auréole triangulaire, nous pouvons le laisser tomber, car l'histoire de l'homme tombé de la lune n'est pas du domaine du divin, du religieux. Non. C'est de l'imaginaire pur. Mais vous croyez cela possible, un homme qui tombe de la lune? Déjà, un homme, pour tomber de la lune, il faut qu'il y aille. Ce n'est pas si simple. Si vous ne possédez pas le budget d'une super puissance organisée militairement, il vous faut énormément d'efforts encéphaliques. Il y a bien sûr les oiseaux migrateurs, mais il faut aimer les roses. Il y a les météores, les boulets de canon, les ballons dirigeables, les bateaux à voile, les notes de musique. Dans tous les cas, il faut s'accrocher. Ce n'est jamais simple. On a beau dire, la conscience collective a beau énoncer des vérités absolues. Tiens, il est dans la lune. Ce n'est pas une partie facile que d'aller dans cette petite boule vanillée qui nous regarde. Nous sommes là à faire des roues linguistiques qui parlent de la lune, mais faut l'atteindre. Elle est lointaine et si proche aussi. Je vous l'accorde dans la tonalité que vous voulez. Et puis, de cette lune, rousse ou blonde ou brune ou multicolore, à vous de voir. Donc, de cette lune, il faut bien en tomber, si l'on veut réaliser l'histoire de l'homme tombé de la lune, bien sûr. À mon avis, le monsieur, s'il tombe, c'est qu'il y vit. Sinon, je ne vois pas l'intérêt de monter là-haut pour en tomber. C'est déjà suffisamment compliqué, voire plus haut. Toujours plus haut, d'ailleurs. Ou alors, peut-être que c'est un de ceux qui voulait la décrocher, la lune. Cela doit être cela. Il garde alors en lui une ébouriffure stellaire, un air lointain, typique de ceux qui sont tombés de la lune. Enfin, dans tous les cas,

rêveur. L'homme, tombé de la lune, il y est allé et vous n'avez qu'à faire de même pour savoir comment il en est tombé. Laissons-le à son mystère. L'homme tombé de la lune, ne dévoilons pas trop ce qu'il est. C'est déjà suffisamment difficile d'être de nos jours. Alors, laissez-nous au moins nos nuits.

0: petite démonstration?
1: Ouais.
0: Ok, je vais te montrer. Je suis un petit bourrier. Ça fait longtemps que j'ai pas joué. Attends, voyons voir.

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0: Vas-y, baisse le son, mec. 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

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La bouffe rapide pour tous? Pas toujours très digeste tout ça.

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0: vais vous raconter l'histoire du petit chaperon rouge.
1: Je peux faire le petit chaperon rouge, moi. 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
0: Pourquoi pas?
1: Chouette, je suis le petit chaperon rouge. 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Oui.
0: Il était une fois une petite fille à qui sa maman avait offert une cape avec capuche toute rouge. Depuis ce jour-là, tout le monde l'appelait le petit chaperon rouge.
1: C'est moi petit chaperon rouge, c'est moi petit chaperon, c'est moi petit chaperon, c'est...
0: Nom, nom, nom, nom.

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1: Dis donc, Joey, tu avais déjà vu un cockpit?
2: Non, monsieur, c'est la première fois que je prends l'avion.
1: Et tu as déjà vu un monsieur tout nu?

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